chanter. Nous allons uniquement écouter les filles. Vous allez suivre l'exemple des Fafa et des Mimi.

0: Je n'entends pas très très bien là. Allez-y encore une fois dessus.
1: Fica aqui, porque vale a pena.
0: Les hommes, est-ce que vous êtes là, les hommes?
2: Oui.
0: Les hommes, vous êtes là?
2: Oui.
0: Vous êtes là?
2: Oui.
0: Nous allons faire voir aux filles que nous sommes là. Allons-y!

bien. Bon, je vous départage là. Les filles, sur 5, vous allez 0,5. Les garçons, je vous fais quand même un peu de fleurs, 1 sur 5. Merci.